On est rencontré avec Marie José. Elle m'a dit que je devais attendre. Et alors moi je lui ai dit comment.

0: Les jours le côtoient. Il ne faut pas faire attendre, il faut être tendre. Ce n'est pas un galant, c'est un gars rapide. Hein? Marie-Jou. Je sais pas. Elle croit qu'elle a les vêtements que allaient tes amis.
1: Oui, il est beau. Oui, elle veut pas. Non.